des gens de ce quartier, ne pouvant accepter la présence d'un étranger. En l'occurrence, clochard, cet homme loin de tout soupçon, disparu de façon bizarre sans aucune explication. Je pense avoir mon idée, mais elle n'est pas fondée car il faut des faits, des preuves écrites, orales pour elle.

contraire. Vous confirmez mes soupçons et vous ne m'orienterez pas vers une autre direction. La piste que je suis est celle que j'ai choisie. Je vous le dis en face, prenez-le comme une sorte de défi, car je vais pouvoir démontrer plus clair qu'au tableau noir l'hypothèse émise au début de cette histoire, laquelle vous désirez savoir. Aucune sympathie, votre nom est sur mon répertoire. Je répète cette hypocrisie, retournez dans vos affaires pour qu'à mon tour je puisse continuer.

Imaginez la forme de la boîte crânienne, son épaisseur, sa dureté. Comparez le plan mental à une scène de théâtre sur laquelle évoluent des personnages. Ce sont les images, les pensées. Ordonnez à ces acteurs de se retirer et conserver une seule image. Installez-vous dans cette pensée et de ce moment, vous cessez de faire et commencez à être.

C'est-à-dire que, oui, on avait dit que j'avais rien pour réussir. J'ai prouvé que la critique avait rien pour faire de la critique. Voilà. Que je réussisse, malgré ce que l'on a raconté, on ne me l'a jamais pardonné. C'est très curieux quand même.